problème qui est là, et les choses, c'est bien assez. Alors là, il y a ce que tu vois, il y a un bien de il faut que ça comprenne ça, et ça, on peut pas. À l'époque,